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1: Bonjour à tous et à toutes sur Ozone FM. Il est l'heure de votre météo du dimanche pour Châtellerault et sa région. Ce matin, attendez-vous à un beau soleil avec des températures autour de 19 degrés. Dans l'après-midi, des nuages persistants, les températures monteront jusqu'à 30 degrés. Ce soir, un temps ensoleillé, il fera environ 29 degrés. Les températures du jour varient entre 15 et 32 degrés. Très belle journée à tous, restez à l'écoute de Ozone FM.
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1: Nous sommes aujourd'hui le 14 juin. Le 14 juin 1969, c'est la date de naissance d'un très grand nom du handball français. Le réunionnais Jackson Richardson voyait le jour à Saint-Pierre-de-la-Réunion, double champion du monde en 1995 et en 2001. Un des meilleurs joueurs de la planète durant sa génération. A, rappelons-le, était le porte-drapeau de la délégation olympique tricolore lors des Jeux d'Athènes en 2004. Justement, en parlant de Jeux Olympiques, on va parler d'un athlète hors du commun. Il s'agit d'Edouard Higan.
2: Il nous quittait un 14 juin, c'était en 1967, il avait 70 ans. Lui, c'est Edouard Higan, et l'Américain va avoir un destin assez particulier. En 1920, aux Jeux Olympiques d'Anvers en Belgique, le voilà engagé dans la catégorie des mi-lourds en boxe. À l'issue d'un parcours parfait, en finale, il arrive à se défaire du Norvégien Sverre Sørsdahl et obtient la médaille d'or. En 1924, à Paris, il ne peut malheureusement défendre son titre, éliminé précocement dans l'épreuve. On pensait alors son aventure avec les Jeux terminée, mais que nenni, nous sommes le 15 février 1932, lorsqu'en haut de la piste de bobsleigh des Jeux Olympiques d'hiver de Lake Placid aux États-Unis, l'équipage américain de Bob Acat s'élance pour décrocher l'or olympique, chose que les quatre gaillards vont accomplir admirablement. Parmi ces grands vainqueurs, on retrouve notre cher Eddie Higan. Breloque en or entre les mains, il ne prend peut-être pas encore conscience, mais il vient d'écrire là l'histoire tout bonnement. L'Américain est tout simplement le premier athlète médaillé aussi bien aux Jeux d'été qu'aux Jeux d'hiver, mais surtout le seul encore aujourd'hui à être champion dans les Olympiades estivales et hivernales. Higan, à tout jamais, un faiseur de légendes.
1: Allez, on se donne rendez-vous demain pour d'autres histoires d'un jour avec Mémoire Sport.

Bonjour à tous et bienvenue dans votre agenda du week-end. Dimanche 14 juin, de 7h à 17h, les cyclotouristes châtellerodais fêtent leurs 90 ans. Au départ de la Maison pour tous de Châteauneuf, trois parcours randonnées ouverts à tous, 60, 90 et 120 km. Inscription à partir de 7h, café, viennoiserie au départ, vin d'honneur à l'arrivée, ravitaillement commun aux trois parcours. Départ 120 km à 7h30, 90 km à 8h et 60 km à 8h30. Exposition ouverte à tous de photos ou journaux retraçant les 90 ans du club. Pour plus de renseignements, contactez Richard Gobin au 06 80 12 44 45. Dimanche 14 juin, de 9h à 18h, marché de printemps, artisans, producteurs, créateurs, à la salle des fêtes et centre-bourg de Marigny-Brisé, organisé par Solidarité Handicap Vienne, restauration sur place. Dimanche 14 juin, c'est le thé hockey Châtellerault au club Captain Nemo. Une journée dédiée au hockey subaquatique au centre aquatique de Châtellerault. Le rugby subaquatique y sera également accessible pour les plus téméraires. Si vous avez plus de 18 ans et que vous êtes curieux, découvrez de nouveaux sports collectifs le temps d'un après-midi. Rejoignez l'entrée du club de la piscine dès 14h, amenez votre maillot de bain et si vous en avez déjà en votre possession, palme, masque et tuba. Dimanche 14 juin, vide-grenier à Châtellerault, au lac de la Forêt. Et on prend un petit peu d'avance pour vous parler des événements de la semaine prochaine. Mercredi 17 juin à 18h à la salle de la Gornière de Châtellerault, session d'information à destination des responsables d'associations organisée par le service vie associative de la ville de Châtellerault avec pour thématique la contribution volontaire, explication. Si vous souhaitez y assister, merci de vous inscrire par mail à l'adresse suivante vie-associative@ville-châtellerault.fr. Jeudi 18 juin de 18h à 21h, plein dessin. Le dessin collectif de la station, tout le monde pose sa trace sur la même toile, petit et grand, artistes et débutants, en mode détendu et convivial autour d'un verre avec du bon son. Thème du jour, fête de la musique, la fresque sera exposée le dimanche suivant lors de la fête de la musique à la station qui se déroulera de 18h à 23h. Les 20 et 21 juin de 10h à 19h, Châtellerault plein cadre, club photo, exposera 122 photos sur divers thèmes à la salle du verger à Châtellerault. Entrée libre et gratuite avec cette année une tombola pour gagner une photo hors exposition en format 40-60. Et enfin, vous avez encore jusqu'au 22 juin pour découvrir les œuvres de l'association Contraste et Similitudes à l'Objet Tech Café de Châtellerault. Bon week-end à l'écoute d'Ozon FM.

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2: Bonjour à tous et à toutes sur Ozone FM. Il est l'heure de votre météo du dimanche pour Châtellerault et sa région. Ce matin, attendez-vous à un beau soleil avec des températures autour de 19 degrés. Dans l'après-midi, des nuages persistants, les températures monteront jusqu'à 30 degrés. Ce soir, un temps ensoleillé, il fera environ 29 degrés. Les températures du jour varient entre 15 et 32 degrés. Très belle journée à tous, restez à l'écoute de Ozone FM.
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0: Bonjour à tous et bienvenue dans votre agenda du week-end. Dimanche 14 juin, de 7h à 17h, les cyclotouristes châtellerodais fêtent leurs 90 ans. Au départ de la maison pour tous de Châteauneuf, trois parcours randonnées ouverts à tous, 60, 90 et 120 km. Inscription à partir de 7h, café, viennoiserie au départ, vin d'honneur à l'arrivée, ravitaillement commun aux trois parcours. Départ 120 km à 7h30, 90 km à 8h et 60 km à 8h30. Exposition ouverte à tous de photos ou journaux retraçant les 90 ans du club. Pour plus de renseignements, contactez Richard Gobin au 06 80 12 44 45. Dimanche 14 juin, de 9h à 18h, marché de printemps, artisans, producteurs, créateurs, à la salle des fêtes et centre-bourg de Marigny-Brisé, organisé par Solidarité Handicap Vienne, restauration sur place. Dimanche 14 juin, c'est le thé hockey Châtellerault au club Captain Nemo. Une journée dédiée au hockey subaquatique au centre aquatique de Châtellerault. Le rugby subaquatique y sera également accessible pour les plus téméraires. Si vous avez plus de 18 ans et que vous êtes curieux, découvrez de nouveaux sports collectifs le temps d'un après-midi. Rejoignez l'entrée du club de la piscine dès 14h, amenez votre maillot de bain et si vous en avez déjà en votre possession, palme, masque et tuba. Dimanche 14 juin, vide-grenier à Châtellerault, au lac de la Forêt. Et on prend un petit peu d'avance pour vous parler des événements de la semaine prochaine. Mercredi 17 juin à 18h à la salle de la Gornière de Châtellerault, session d'information à destination des responsables d'associations organisée par le service vie associative de la ville de Châtellerault avec pour thématique la contribution volontaire, explication. Si vous souhaitez y assister, merci de vous inscrire par mail à l'adresse suivante vie-associative@ville-châtellerault.fr. Jeudi 18 juin de 18h à 21h, plein dessin. Le dessin collectif de la station, tout le monde pose sa trace sur la même toile, petit et grand, artistes et débutants, en mode détendu et convivial autour d'un verre avec du bon son. Thème du jour, fête de la musique, la fresque sera exposée le dimanche suivant lors de la fête de la musique à la station qui se déroulera de 18h à 23h. Les 20 et 21 juin de 10h à 19h, Châtellerault plein cadre, club photo, exposera 122 photos sur divers thèmes à la salle du verger à Châtellerault. Entrée libre et gratuite avec cette année une tombola pour gagner une photo hors exposition en format 40-60. Et enfin, vous avez encore jusqu'au 22 juin pour découvrir les œuvres de l'association Contraste et Similitudes à l'Objetech Café de Châtellerault. 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
2: Bonjour à tous sur Aux Ondes FM. Voici votre point météo de midi pour Châtellerault et sa région. Ce dimanche après-midi, quelques éclaircies avec environ 30 degrés. Ce soir, un ciel très nuageux, il fera autour de 29 degrés. Et pour demain, lundi matin, prévoyez un ciel couvert avec 14 degrés au réveil. Bon après-midi à tous. Tout de suite, Histoire d'un jour avec Guillaume Barret. Et restez avec nous sur Aux Ondes FM.
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4: Nous sommes aujourd'hui le 14 juin. Le 14 juin 1969, c'est la date de naissance d'un très grand nom du handball français. Le Réunionnais Jackson Richardson voyait le jour à Saint-Pierre de la Réunion, double champion du monde en 1995 et en 2001. Un des meilleurs joueurs de la planète durant sa génération. A, rappelons-le, était le porte-drapeau de la délégation olympique tricolore lors des Jeux d'Athènes en 2004. Justement, en parlant de Jeux Olympiques, on va parler d'un athlète hors du commun, il s'agit d'Edouard Higan.
5: Il nous quittait un 14 juin, c'était en 1967, il avait 70 ans. Lui, c'est Edouard Higan, et l'Américain va avoir un destin assez particulier. En 1920, aux Jeux Olympiques d'Anvers en Belgique, le voilà engagé dans la catégorie des 1000 lourds en boxe. À l'issue d'un parcours parfait, en finale, il arrive à se défaire du Norvégien Sverre Sørsdahl et obtient la médaille d'or. En 1924, à Paris, il ne peut malheureusement défendre son titre, éliminé précocement dans l'épreuve. On pensait alors son aventure avec les Jeux terminée, mais que nenni, nous sommes le 15 février 1932, lorsqu'en haut de la piste de bobsleigh des Jeux Olympiques d'hiver de Lake Placid aux États-Unis, l'équipage américain de Bob A4 s'élance pour décrocher l'or olympique, chose que les quatre gaillards vont accomplir admirablement. Parmi ses grands vainqueurs, on retrouve notre cher Eddie Egan. Breloque en or entre les mains, il ne prend peut-être pas encore conscience, mais il vient d'écrire là l'histoire tout bonnement. L'Américain est tout simplement le premier athlète médaillé aussi bien aux Jeux d'été qu'aux Jeux d'hiver, mais surtout le seul encore aujourd'hui à être champion dans les Olympiades estivales et hivernales. Egan, à tout jamais, un faiseur de légendes.
4: Allez, on se donne rendez-vous demain pour d'autres histoires d'un jour avec Mémoire Sport.
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Bonjour à toutes et à tous, soyez les bienvenus dans votre émission d'histoire locale de la Pierre au micro. Vous êtes sur Ozon FM, c'est Alexandre Auguste. Il y a 82 ans, en juin 1944, la ville de Châtellerault est secouée par deux bombardements qui ont marqué durablement l'histoire de la ville. Ceux du 11 juin et du 15 juin 1944. Ces attaques ont traumatisé toute une génération de Châtellerautais. Mais aujourd'hui, qu'en reste-t-il ? Et bien dans cet épisode, je vais bien sûr vous raconter le déroulé de ces bombardements, mais je vais surtout m'attarder sur les récits des habitants de Châtellerault qui ont témoigné de leur vivant de ces deux nuits d'horreur. Dans la deuxième partie de l'émission, juste après le récit, j'aurai la chance d'accueillir Michèle Roy. Elle avait 13 ans lorsque la ville a été bombardée en juin 44. Aujourd'hui, elle va nous faire revivre ses souvenirs, son enfance, les bombardements et même la libération. Alors mes chers amis, vous êtes sur Ozon FM dans votre émission d'histoire locale de la Pierre au micro. Voici le récit, les bombardements de juin 44, les deux nuits d'horreur.

0: Juin 1944, l'été déjà là. Les beaux jours, les nuits plus longues, le calme apparent de la saison. Mais n'oublions pas que depuis 4 années, la France vit sous l'occupation allemande. 4 années durant lesquelles le quotidien s'est lentement transformé entre pénurie, restriction et contrôle. Malgré tout, la vie continue dans la ville, les enfants jouent, tandis que les adolescents sont en train de grandir un peu plus vite. Mais ne nous y trompons pas, Châtellerault n'est pas une ville quelconque, elle possède une manufacture d'armes, une infrastructure bien sûr stratégique pour le Reich. La ville est intégrée à l'effort de guerre allemand et cela suffit à en faire une cible potentielle. Pour comprendre pourquoi Châtellerault a été frappée, il faut élargir le regard. En 1944, la guerre ne se joue pas seulement sur les champs de bataille, elle se joue aussi dans les dépôts, les usines, les voies ferrées et même dans le carburant. Avant la guerre, l'Allemagne dépendait fortement des importations pétrolières. Près de 60% de son pétrole provenait de pays extérieurs à l'Europe. Mais avec le blocus maritime, tout a changé. Ses approvisionnements ont brutalement réduit, le Reich a dû s'adapter. Ils ont exercé des pressions politiques, se sont appuyés sur ses conquêtes, exploité notamment les ressources de la Roumanie. Mais cela n'a pas suffi. L'Allemagne a développé alors une solution alternative, la production d'essence synthétique à partir du charbon. Cette production devient cruciale. Elle permet de soutenir l'effort de guerre, notamment les unités motorisées, les blindés et les divisions d'élite. Ce carburant, il faut bien sûr ensuite le transporter, le stocker, le protéger. Alors chaque dépôt devient une cible stratégique pour les alliés, chaque train de carburant devient un objectif, chaque litre compte, alors on le dissimule. À Châtellerault, les Allemands choisissent la forêt pour entreposer leur carburant. Elle offre un camouflage naturel et permet de cacher les installations aux observations aériennes, rendant ainsi les repérages beaucoup plus difficiles. Le carburant est alors stocké dans des fûts de 200 litres renforcés par des cerclages métalliques appelés canisters. Les Anglais les surnomment jerrycan, un mot dérivé de jerrycan, littéralement bidon allemand. Ces réservoirs sont disposés dans des emplacements creusés dans le sol d'environ 5 mètres sur 5 afin de limiter les risques d'explosion en chaîne, du moins en théorie. Le site est gardé par les troupes allemandes. Et ceux qui y travaillent ne sont pas des volontaires, ce sont des prisonniers de guerre, des Français, des soldats d'origine algérienne et des tirailleurs sénégalais, logés alors à la caserne de l'âge. Et depuis plusieurs mois, la France est secouée par les bombardements alliés. Le journal collaborationniste local, L'Avenir de la Vienne, évoque régulièrement dans ses colonnes la violence des attaques aériennes. Il parle de pluies de fer déversées par l'aviation anglo-américaine qui sème alors la mort sur les villes françaises.
1: Ici Londres. Les Français parlent aux Français. Veuillez écouter tout d'abord quelques messages personnels. Les sanglots longs des violons de l'automne. Je répète, les sanglots longs des violons de l'automne blessent mon cœur d'une langueur monotone.
0: Ah, vous entendez ? Eh bien, depuis le 6 juin et le débarquement en Normandie, tout s'est accéléré. Le 7 juin 44, L'Avenir de la Vienne titre en une tentative de débarquement est en cours en Normandie. Le 9 juin, le journal écrit « L'invasion de l'Europe occidentale est l'opération la plus difficile et la plus hasardeuse qui ait jamais été entreprise ». Dans le même temps, il rapporte que la RAF, l'aviation anglaise, intensifie ses attaques meurtrières sur l'ouest de la France, à Rennes, Laval, Le Mans, Nantes, Angers, Tours, Fougères ou encore Alençon, qui sont durement frappés. Alors à Châtellerault, les habitants suivent ces nouvelles avec attention. Beaucoup sont soulagés de voir bien sûr les alliés approcher, mais cette avancée s'accompagne aussi d'une peur grandissante, celle des bombardements. Les habitants sont bien sûr habitués aux cris des sirènes, en pleine nuit comme en plein jour. Un son strident et immédiatement reconnaissable qui provoque toujours la même réaction, la peur. Alors on descend dans les caves, on rejoint les tranchées aménagées sur le champ de foire ou boulevard Blossac, ou même creusées dans un certain jardin recouvert de tôle et de terre. Une fois à l'intérieur, on n'a plus qu'à attendre que le temps passe. Le 8 juin, le capitaine Tonquin, fraîchement arrivé au sud de Montmorillon. Il dirige l'opération britannique Bull Basket, dont l'objectif est de perturber les communications et les déplacements allemands. Un homme lui signale alors un train de carburant stationné au sud de la gare de Châtellerault. Le carburant fait partie des cibles prioritaires des SAS. Plus l'ennemi en manquera, moins il sera mobile. Mais le train est fortement gardé par les troupes allemandes, pour qu'une opération terrestre puisse être engagée. Le 11 juin, à 17h17, un message radio est envoyé avec les références précises du lieu sur la carte. Tonquin demande alors une attaque aérienne immédiate. Le quartier général des SAS, basé à Moor Park, en Angleterre, reçoit l'information. Très vite, des bombardiers et des mosquitos décollent en direction de Châtellerault. Le soir du 11 juin 1944, une première vague de bombardiers volant à environ 1000 mètres d'altitude suit la ligne de chemin de fer avant de bombarder le quartier de la gare avec pour objectif principal le train de carburant. L'attaque est brutale, aucune alerte n'est donnée. Les habitants n'ont pas le temps de se mettre à l'abri, il faut se rappeler que ce dimanche était radieux et tout le monde se promenait sur le boulevard Blossac. Les bombes frappent alors les wagons-citernes avec une violence inouïe. D'immenses explosions secouent le quartier. Les flammes s'élèvent à plusieurs centaines de mètres de hauteur. Le carburant alimente un incendie d'une intensité exceptionnelle. Les citernes explosent les unes après les autres, tandis que le feu se propage rapidement. Certaines maisons voisines sont détruites par le souffle des explosions sur une bande de 300 mètres sur 170 mètres. Les fumées montaient jusqu'à 4000 pieds. 5 immeubles sont totalement anéantis, une trentaine d'autres deviennent inhabitables et sont gravement endommagés. Puis vient le terrible bilan humain. 10 personnes perdent la vie, parmi lesquelles Jean Danvaux, commissaire de police, M. Poirier, droguiste, ainsi que M. Chauvin et sa fille Josette. Ce bombardement marque profondément la population. Pour les habitants de Châtellerault, la guerre vient désormais de frapper directement leur ville et leur quotidien. Mes chers amis, vous êtes sur Aux Ondes FM, dans votre émission d'histoire locale de la pierre au micro. Depuis le début de cette émission, nous replongeons ensemble dans ces journées de juin 1944, lorsque la guerre a frappé Châtellerault et bouleversé toute une génération de Châtellerautais. Et je vais faire écouter dès maintenant une chanson extrêmement populaire chez les soldats britanniques durant le débarquement. C'était « We'll Meet Again ». Elle a été reprise par The Fat Rat. «

0: Après le bombardement du 11 juin, la tension est à son comble dans la ville. De l'autre côté de la Manche, de vastes opérations aériennes se préparent contre plusieurs grandes villes françaises. Le débarquement de la Vienne subit alors trois bombardements stratégiques majeurs. La gare de Châtellerault, qui s'est produite le 11 juin, la gare de Poitiers le 13 juin, puis le dépôt de carburant de la forêt de Châtellerault dans la nuit du 15 au 16 juin. À Poitiers, l'attaque survient en pleine nuit, dans la nuit du 12 au 13 juin. L'objectif a été clair, le nœud ferroviaire de la ville. Lorsque les sirènes commencent à hurler, les mosquitos sont déjà au-dessus de la ville et larguent des fusées éclairant dans le ciel nocturne. L'attaque a été puissante, violente, destructrice et meurtrière. Autant pour les Allemands que pour les habitants de Poitiers. Tout le quartier de la gare est réduit alors en poussière. Mais revenons à Châtellerault. Dans la nuit du 15 au 16 juin se produit alors le second grand bombardement stratégique de la Vienne. Le dépôt de carburant installé dans la forêt de Châtellerault doit être détruit. Ce n'est pas une cible secondaire, ce n'est pas un objectif opportuniste, c'est une mission stratégique. Car derrière ce dépôt se trouve la division SS Das Reich, une unité redoutée alors en mouvement vers la Normandie. Une division qui, si elle est correctement ravitaillée, peut peser lourdement sur les combats engagés après le débarquement. La priver de carburant, c'est ralentir alors sa progression. Les alliés vont mobiliser alors des moyens considérables. Principalement des bombardiers lourds, Lancaster, capables d'emporter d'importantes charges explosives. À leur côté, des mosquitos plus rapides sont chargés de marquer la cible. Le plan est précis, le timing est millimétré. Chaque minute va compter. Les Lancaster décollent d'Angleterre entre 20h30 et 21h15, tandis que les mosquitos plus rapides quittent leur base un peu plus tard vers 23h. Dans la nuit, les appareils traversent la Manche, survolent la France. À bord, les équipages restent concentrés, ils connaissent parfaitement leur mission. Pendant ce temps, à Châtellerault, la nuit est tombée, une nuit comme tant d'autres finalement en apparence. Certains habitants dorment, d'autres veillent encore, beaucoup restent en alerte, prêts à descendre dans les caves au moindre signal. Depuis le bombardement du 11 juin, tout a changé. Chaque bruit paraît suspect, chaque moteur d'avion est écouté avec inquiétude. Et puis, à minuit 40, la sirène retentit, son cri strident traverse toute la ville. Immédiatement, les réactions deviennent instinctives. On se lève, on réveille les enfants, on descend dans les caves où l'on se précipite vers les draperies. À minuit 52, le ciel s'illumine au-dessus de la forêt de Châtellerault. Des fusées éclairantes sont larguées afin de baliser la cible du bombardement stratégique. Elles descendent lentement dans la nuit déviée par le vent. Puis à minuit 55, les premières bombes sont larguées, les explosions commencent immédiatement, le bombardement est alors massif, des centaines, puis des milliers de bombes tombent sur la forêt de Châtellerault. Minuit 57, une immense boule de feu rouge éclaire la nuit. Le dépôt de carburant vient d'être touché. Le carburant s'embrase aussitôt, les fûts explosent les uns après les autres et l'incendie se propage rapidement dans toute la zone. La forêt brûle. À 1h03, le bombardement prend fin. 12 minutes d'une intensité extrême. Mais le silence reste régulièrement brisé par les explosions des bombes à retardement. Certaines peuvent attendre plusieurs minutes, parfois plusieurs heures avant d'exploser. Cette nuit est restée profondément gravée dans les mémoires. Le lendemain, le sous-préfet de Châtellerault rédige alors un rapport. Il décrit une attaque massive, évoque les fusées éclairantes, les explosions continues et l'intensité du bombardement. Il précise que la ville elle-même a été relativement épargnée, mais souligne surtout le choc psychologique subi par la population. Beaucoup d'habitants ont cru que la manufacture d'armes était visée, beaucoup ont pensé que la ville entière allait être détruite. Le bilan officiel reste finalement relativement limité au regard de la violence de l'attaque. On dénombre officiellement 4 soldats allemands tués, ainsi que 2 soldats français prisonniers morts lors du bombardement. Voilà ce qu'on peut raconter sur ces deux nuits des 11 et 15 juin 1944. Alors dans quelques instants, Michel Roy sera au micro et nous confiera un témoignage bouleversant. Un récit de la jeune adolescente qu'elle était lorsqu'elle a vécu le bombardement du 11 juin 1944. Alors restez avec nous. Mais avant cela, Je vais vous faire écouter une chanson qui symbolise la libération. C'est La vie en rose d'Édith Piaf. La vie est devenue soudain plus belle, plus heureuse après des années terribles. Cette chanson est le symbole de la renaissance, de la liberté. Voici La vie en rose, chantée par Zaz.
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0: journée de juin 44 lorsque les bombes sont tombées sur notre ville. Bonjour Michel, merci beaucoup d'être avec nous aujourd'hui. Pouvez-vous nous parler de votre enfance à Châtellerault ?
1: Alors, moi Michel, je suis né le 27 novembre 1930 dans une famille d'artisans. Nous étions, il y avait mon frère et un nouveau frère est arrivé et ensuite ma sœur. La guerre s'est déclarée et mes voisins ont été mobilisés, sauf mon père puisque maman attendait un autre enfant. Alors, ma petite enfance, pleine de bons souvenirs, s'est déroulée sans problème.
0: Alors, afin de préparer cette émission, vous m'avez donné à lire votre journal de vie, comme on pourrait dire, où vous avez écrit tous vos souvenirs, et notamment ceux de 1940 à 1944. D'ailleurs, en 1940, les Allemands arrivent à Châtellerault, hein, suite à l'armistice. Quels souvenirs gardez-vous de leur arrivée ?
1: Très impressionné par les Allemands lorsqu'ils sont entrés dans la ville de Châtellerault, avec dans leur véhicule peint en vert là, et ils étaient tellement arrogants que vraiment ça m'a fait peur.
0: Ah, et qu'est-ce qui a changé dans votre quotidien de jeune écolière ?
1: En quelques mois, les interdits de toutes sortes par la Gestapo faisaient régner la crainte à chaque instant. Plus d'essence pour les Français, tous les véhicules ont été mis sur cale ou bien réquisitionnés. Les gens qui devaient se servir d'un véhicule pour travailler ont dû installer des gazogènes qui fonctionnaient au bois. C'était dangereux et très bruyant. Ensuite, les privations sont intervenues. Plus de beurre, plus de sucre, de café, très peu de pain, une tartine pour les J3. Les J3, c'était les juniors entre 6 ans et 15 ans. C'est à peu près. Alors, mon grand-père, qui travaillait pour les agriculteurs, pouvait se procurer du blé pour faire de la farine. Il y avait aussi un jardin. Fallait être discret car nous risquions des dénonciations. Nous n'avons pas souffert de la faim, contrairement aux habitants des grandes villes. Malgré l'occupation allemande, l'école continuait. Pour les enfants, on nous donnait des biscuits. Chaque jour, très mauvais d'ailleurs.
0: Mais où se situait votre école ?
1: Mon école était à proximité de la manufacture d'armes. Donc, on nous faisait faire des entraînements jusqu'aux abris au cas où il y aurait eu des bombardements. C'était assez récréatif.
0: Et y avait-il des abris dans la ville ? Où étaient-ils installés finalement ?
1: Oui, alors les abris étaient sur le champ de foire, devant la piscine.
2: D'accord. Ils étaient comment, ces abris ?
1: Ah ben c'était des tranchées.
2: Des tranchées, ah oui.
1: C'était des tranchées.
2: Ah. Et recouvertes.
1: Là, je ne me souviens pas. Parce que je ne suis pas rentrée dans les tranchées. Oui. Je sais que mes grands-parents, ils en avaient fait un là.
2: D'accord, avait fait sa tranchée dans son...
1: Dans son jardin, dans ce qu'il pouvait. Oui,
2: ouais, ouais.
1: Oui.
2: D'accord. Et les habitants, par exemple, du centre-ville... Ils devaient aller...
1: Mais ils fuyaient.
2: Ils fuyaient, oui.
1: Ah oui, ils fuyaient. Parce que au bombardement de la gare, là, il y a énormément de gens qui sont allés, qui montaient là-haut, sur la route de Plemartin. Il y avait un immense paillet et les gens se cachaient derrière. Les gens de la ville avaient fui.
2: D'accord.
1: Mais oui.
2: À chaque fois que la sirène...
1: À chaque alerte. Parce que là, il y avait deux alertes. Il y a la manufacture d'armes avait une sirène et la sirène de la ville, de la mairie.
2: Ah oui.
1: Tout ça sonnait. C'est apparu surtout après le bombardement de la garde.

0: Châtellerault.
1: D'accord.
0: Voilà. Parce que les Allemands avaient leur stock de sens dans la forêt. D'ailleurs, lorsque les bombardiers arrivaient, ils lançaient des ballonnets pour éclairer le site. Mmh. C'était très impressionnant. Seulement, il fallait qu'ils soient très prudents parce que s'il y avait un peu de vent en l'air, ça déplaçait les ballonnets.
1: Ouais. Et alors, est-ce que vous, en tant que Châtellerault, vous étiez au courant qu'il y avait ces stocks d'essence?
0: Non.
1: Non, jamais.
0: Non, là-dessus, après.
2: Alors, le 11 juin 1944, par cette journée radieuse, Châtellerault est bombardé. Racontez-nous ça.
0: La gare de Châtellerault. C'était un train qui venait de, je ne sais pas d'où, peut-être de Bordeaux, tout ça. Il était plein d'armement. Mmh. Les Allemands commençaient à remonter parce que le débarquement avait commencé et ça les rendait fébriles, les Allemands. Mmh. Voilà. Alors, ils remontaient donc et c'est les avions qui ont lâché leurs bombes sur ce train. Ouais. Alors, ce train, ça a flambé pendant au moins 3 jours.
2: Mais quelle était l'ambiance sur le boulevard après le bombardement ?
0: La peur. Je vais vous raconter. Je vais vous raconter le bombardement de la gare de Châtellerault parce que c'était un dimanche et il y avait une cérémonie à l'église Saint-Jacques et j'y suis allée avec une petite voisine et lorsque nous étions dans l'église, un prêtre est rentré brusquement un petit peu affolé. Alors, moi j'ai eu peur. Je suis sortie. Et ma petite copine n'a pas voulu me suivre. Elle est restée, elle attendait sa mère. Alors j'ai couru jusqu'au boulevard Blossac. Je suis arrivée à la hauteur de l'hôtel moderne. Et j'ai vu les Allemands, les soldats. Et dans ma tête de gamine, j'ai dit, oh, je vais les suivre parce que ce sont des hommes habitués à la guerre. Ils se sont engouffrés dans l'hôtel et la dame, la propriétaire de l'hôtel, me voyant une gamine arriver toute seule, m'a fait descendre dans cette cave. C'était une cave blanche, une cave voûtée, très propre. Les Allemands étaient là. J'étais avec eux. Et à chaque fois qu'une bombe tombait, ça soufflait dans la cave. Alors, nous avons, après une accalmie, je suis ressorti de la cave. J'ai voulu regarder au bout de la rue de Clémenceau ce qui se passait. J'ai vu des flammes qui montaient jusqu'au ciel sur le pont. Alors j'ai eu très peur. J'ai eu peur que mes parents, qui eux habitaient de l'autre côté de la voie ferrée, aient été tués. Alors je suis retournée à l'hôtel et la dame, la propriétaire de l'hôtel, a téléphoné à maman. Et maman se trouvait à la maison. Elle a su où j'étais. Voilà. Et à 2 heures du matin, mon père, qui faisait partie de la défense passive, est venu me chercher. Parce qu'ils étaient, mes parents étaient très inquiets aussi, eux. Mais tous les gens, les promeneurs qui étaient sur le boulevard Blossac, ils s'étaient tous couchés par terre.
1: Ah oui.
0: C'était très impressionnant. Il y avait il y avait des bombes, il y avait de la mitraille, des mitrailleuses aussi.
2: Ah mais c'est fou, personne n'avait été averti de cette attaque.
0: Ah mais non, non, ça nous a surpris. Tout le monde a été surpris. D'ailleurs, malheureusement, les bombardiers ne font pas toujours ce qu'ils veulent et leur axe n'a pas suivi la voie de chemin de fer, mais elle est passée en biais et il y a une bombe qui est tombée dans le fond du jardin de là.
1: Ah,
0: ben, oui. Et mes grands-parents, il faisait très beau, ils étaient tous les deux dans le jardin. Oui. Et puis ma grand-mère dit à mon grand-père, regarde, regarde ce qu'il y a sous l'avion. Mon grand-père lui dit, couche-toi, c'est une bombe. Mm. Effectivement, la bombe est tombée là. Et on a eu, heureusement, parce que à Châtellerault, il y avait une usine à gaz là, mm, avec un grand bloc. Si la bombe était tombée dessus, là, ça aurait pu être dangereux.
2: Mais comment était la ville le lendemain?
0: Je n'en sais rien, mais je peux vous dire qu'une bombe est tombée sur une maison dans la rue de l'Arnetterie, et une jeune femme qui voulait regarder les avions, la bombe est tombée sur sa maison, et elle est morte, elle avait 20 ans.
1: Et l'école? L'école a repris?
0: Alors l'école a repris, oui, oui, malgré ça, oui, la vie a continué.
2: Alors, comment parvient-on à vivre après de tels bombardements?
0: Toujours la peur d'être surpris par des bombes, par des bombardements, par des bombardiers.
1: Ouais.
0: Mon père, il était navré de ce qui se passait, parce que mon père n'avait jamais fait la guerre, lui. C'était une triste époque, car les magasins se sont vidés, il n'y avait plus rien. Les gens qui voulaient du pain s'étaient obligés de faire des queues pendant des heures. Et quand les gens arrivaient à la boulangerie, souvent, très souvent, il n'y avait plus de pain.
2: Et êtes-vous resté à Châtellerault dans les jours qui ont suivi?
0: Nous sommes partis, en fait. D'accord. Nous avons quitté Châtellerault.
1: Ah oui.
0: Voilà. Nous avions des amis qui nous avaient prêté une maison à Pleumartin. Voilà. Donc, nous avons terminé la guerre là-bas.
1: Ouais.
0: Mais malheureusement, il y avait aussi des risques là-bas. Car il y avait une zone dite libre où il n'y avait pas d'Allemands. Or, lorsqu'ils se sont repartis, les Allemands, ils sont tous passés par là, à Pleumartin. Et Pleumartin, La Roche-Posay, tout ça. Alors, nous, on a été dans ce petit village qui s'appelait Crémille, près de Pleumartin. Eh bien, nous avons eu un jour un canon anti-char que les Allemands avaient installé pour les avions ou pour les voitures, je n'en sais rien.
1: Oui.
0: Donc maman et nous, mon frère et moi, nous avons quitté notre maison et nous sommes allés dans l'autre bout du village.
1: D'accord.
0: Nous avons eu peur, ce canon anti-char, il aurait très bien pu recevoir une bombe.
1: Et vous êtes resté à Pleumartin jusqu'à...
0: Alors nous sommes restés jusqu'à la libération de Châtellerault.
2: Ah, à la libération, lorsque vous êtes revenu en ville, quels souvenirs gardez-vous de cette période?
0: À la fin du mois d'août, nous sommes tous rentrés en ville et contents de retrouver nos grands-parents et notre maison. Il n'y avait plus de danger. La ville a été libérée le 6 septembre 1944. 4 années d'oppression. On commençait à mettre des drapeaux tricolores sur les arbres de la rue du Général Leclerc, parce que ça ne s'appelait pas encore la rue du Général Leclerc, mais la rue du Verger. Et nous avions mis des petits drapeaux bleu, blanc, rouge sur les arbres. Ce sentiment de liberté que je ressens dans ma tête d'adolescente est extraordinaire. Notre famille a eu la chance de ne subir de dégâts, de décès. Ce que je trouve étrange, c'est le refus de regarder en arrière. C'est exact. Je l'ai constaté plusieurs fois. On ne veut plus regarder en arrière quand les dangers sont passés. Après, les peurs, les émotions, c'est très important.
1: Vous parliez plus de ça
0: Non. On n'en parlait plus. Non, parce qu'on a eu la chance de bien ne pas avoir de décès dans notre famille. Tous ceux qui avaient perdu de la famille, c'était certainement différent.
2: Enfin, je sais que notre émission de la pierre au micro est suivie par beaucoup de jeunes et de moins jeunes d'ailleurs. Quel message aimeriez-vous transmettre à l'adolescente que vous étiez autrefois ?
0: Eh bien, de se préserver le plus possible et de ne pas se mettre en péril. C'est ça qui est important quand on est adolescent. Il y a quand même toute la vie devant nous. Donc, il faut y penser.
2: Et enfin, avez-vous peur que la guerre revienne aujourd'hui ?
0: La guerre, on n'en parle plus, hein. C'est terminé, hein. C'est terminé. D'ailleurs, c'est pour ça que j'ai été surprise par mon père qui a toujours refusé de reparler des événements qui se sont déroulés dans la ville.
2: Eh bien, merci Michel d'avoir répondu à mes questions. Et c'est déjà la fin. Ah oui, déjà, je sais, cela passe très vite. D'autant plus qu'il s'agissait de la dernière émission avant la pause estivale. Mais pas de panique les amis, nous nous retrouverons à la rentrée au mois de septembre pour de nouvelles histoires de la grande histoire de Châtellerault. En attendant, vous pouvez réécouter bien sûr tous nos podcasts sur le site d'Ozondes FM, rubrique de la pierre au micro, mais aussi sur Spotify et YouTube. Vous pouvez également retrouver toutes mes chroniques historiques sur YouTube, Facebook, Instagram et mail TikTok, mon nom Alexandre Auguste. Je vous remercie sincèrement d'être toujours plus nombreux à suivre les chroniques et l'émission de la pierre au micro. Profitez de notre belle région cet été, parcourez les rues de la ville, levez les yeux. Nous avons la chance de vivre dans une ville extraordinaire. Allez, je vous laisse et je vous dis à bientôt. Passez un très bel été. Profitez de vos proches. Prenez soin de vous. De la pierre.

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1: Bonjour à tous sur Aux Ondes FM. Voici votre météo pour cet après-midi et la soirée pour Châtellerault et sa région. Cet après-midi, un grand soleil avec environ 30 degrés. En soirée, quelques éclaircies, il fera autour de 29 degrés. Bon après-midi à tous, restez avec nous sur Aux Ondes FM.

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0: il paraît que ils servent le pastis à tout le monde.
1: C'est arrivé, bien sûr.
0: Spectateur.
1: Ouais. Et puis même à l'époque où ils avaient le sound system, où ils se baladaient dans les rues de Marseille avec le truc. Et puis tous les 2 kilomètres, ils arrêtaient le truc, ils chantaient, ils faisaient leur truc. Et puis ils servaient le pastaga et tout le bastringue.
0: C'est sympa, bien ça.
1: Ah, j'aime bien, moi. C'est mieux que.
2: Pour les meilleurs, bien sûr, sans réserver le choix. Et d'autres achetèrent un âne et se firent chanteur ambulant et portèrent partout à travers le vaste monde le message de gaieté civique et cosmopolite qui est le seul vrai et authentique message de Marseille depuis qu'elle est faussée. Et parcourant les routes, ces derniers vécurent de la mendicité, recevant de temps en temps quelques gros chèques de l'assassin qu'ils se hâtaient de dépenser en finançant de folles entreprises anticentralistes. Et d'autres encore investirent dans la création d'une grande revue généraliste qui présentait chaque semaine la vision marseillaise des événements de la France et du monde, et cela transforma toute la problématique du journalisme français. Et tous ensemble, avec plein d'autres, ils firent de Marseille une capitale qui, sur tous les sujets, musique, littérature, peinture, philosophie et tout le reste, devint capable d'échanger et de dialoguer d'égal à égal avec toutes les grandes capitales du monde, comme elle ne l'avait fait jusque-là que pour le football. Et c'est justement alors, comme pour couronner leur anti-carrière, qu'ils firent une très belle chanson qui réussit à convaincre Zidane de venir jouer à l'OM. Et ainsi, Marseille Sound System exista pour les siècles des siècles, jusqu'à la fin des temps. Et tout ce que je raconte ici, je le sais pour l'avoir vécu de près, et vu, et entendu, et compris comme il fallait.

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1: Bonjour à tous sur Ozone FM. Voici votre météo pour cet après-midi et la soirée pour Châtellerault et sa région. Cet après-midi, un grand soleil avec environ 30 degrés. En soirée, quelques éclaircies, il fera autour de 29 degrés. Bon après-midi à tous, restez avec nous sur Ozone FM.
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0: Bonjour à tous et bienvenue dans votre agenda du week-end. Dimanche 14 juin, de 7h à 17h, les cyclotouristes châtellerodais fêtent leurs 90 ans. Au départ de la Maison pour tous de Châteauneuf, trois parcours randonnées ouverts à tous, 60, 90 et 120 km. Inscription à partir de 7h, café, viennoiserie au départ, vin d'honneur à l'arrivée, ravitaillement commun aux trois parcours. Départ 120 km à 7h30, 90 km à 8h et 60 km à 8h30. Exposition ouverte à tous de photos ou journaux retraçant les 90 ans du club. Pour plus de renseignements, contactez Richard Gobin au 06 80 12 44 45. Dimanche 14 juin, de 9h à 18h, marché de printemps, artisans, producteurs, créateurs, à la salle des fêtes et centre-bourg de Marigny-Brisé, organisé par Solidarité Handicap Vienne, restauration sur place. Dimanche 14 juin, c'est le Théhockey Châtellerault au club Captain Nemo. Une journée dédiée au hockey subaquatique au centre aquatique de Châtellerault. Le rugby subaquatique y sera également accessible pour les plus téméraires. Si vous avez plus de 18 ans et que vous êtes curieux, découvrez de nouveaux sports collectifs le temps d'un après-midi. Rejoignez l'entrée du club de la piscine dès 14h, amenez votre maillot de bain et si vous en avez déjà en votre possession, palme, masque et tuba. Dimanche 14 juin, vide-grenier à Châtellerault, au lac de la Forêt. Et on prend un petit peu d'avance pour vous parler des événements de la semaine prochaine. Mercredi 17 juin à 18h à la salle de la Gornière de Châtellerault, session d'information à destination des responsables d'associations organisée par le service vie associative de la ville de Châtellerault avec pour thématique la contribution volontaire, explication. Si vous souhaitez y assister, merci de vous inscrire par mail à l'adresse suivante vie-associative@ville-châtellerault.fr. Jeudi 18 juin de 18h à 21h, plein dessin. Le dessin collectif de la station, tout le monde pose sa trace sur la même toile, petit et grand, artistes et débutants, en mode détendu et convivial autour d'un verre avec du bon son. Thème du jour, fête de la musique. La fresque sera exposée le dimanche suivant lors de la fête de la musique à la station qui se déroulera de 18h à 23h. Les 20 et 21 juin de 10h à 19h, Châtellerault plein cadre, club photo, exposera 122 photos sur divers thèmes à la salle du verger à Châtellerault. Entrée libre et gratuite avec cette année une tombola pour gagner une photo hors exposition en format 40-60. Et enfin, vous avez encore jusqu'au 22 juin pour découvrir les œuvres de l'association Contraste et Similitudes à l'Objetech Café de Châtellerault. Bon week-end à l'écoute de Zone FM.
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Bonjour à tous sur Ozone FM. Voici votre aperçu météo de la semaine pour Châtellerault et sa région. Lundi, un ciel couvert, entre 15 et 34 degrés. Mardi, un temps nuageux, entre 15 et 32 degrés. Mercredi, quelques éclaircies, entre 16 et 34 degrés. Jeudi, un ciel très nuageux, entre 19 et 35 degrés. Vendredi, des nuages persistants, entre 21 et 34 degrés. Samedi, un ciel couvert, entre 17 et 34 degrés. Dimanche, un ciel couvert, entre 20 et 34 degrés. Bonne semaine à tous et restez à l'écoute de Ozone FM.

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0: Bonjour à tous sur Ozone FM, votre aperçu météo de la région. Lundi, un ciel couvert, entre nuageux, entre 15 et 32 degrés. Mercredi, quelques éclaircies. Jeudi, un ciel très nuageux, entre vendredi, des 21 et 34 degrés, entre 4 degrés. Dimanche, bonne semaine à tous et
1: Bonjour à tous, Ozone FM, un grand degré. Quelques éclaircies, de 29 degrés, Ozone FM.

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0: parallélisme va parfois très loin dans les détails.
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2: Qu'on se la représente comme le canon d'une musique exigeante dont la confection repose sur des bases solides ou comme une pensée de la musique adossée à un savoir académique, ce qu'on appelle la musique classique se perçoit volontiers comme le contraire de la musique commerciale. Alors qu'en monnayant leurs prestations à des prix faramineux, en adaptant leurs prestations aux circonstances les plus payantes, certaines stars romantiques, devenues grands noms de la musique classique, ont bel et bien joué le jeu d'un vedettariat dont le rappel vient effriter la frontière bien artificielle qui voudrait donc distinguer la musique classique d'une part et la musique commerciale d'autre part. Pour ce numéro brillé de Métaclassique, nous sommes installés à la bibliothèque Lagrange-Fleuret pour échanger avec deux musicologues venus évoquer des figures oubliées qui étaient pourtant des vedettes du 19e siècle, Charles-Valentin Alcan et Sigismund Thalberg. Alcan sera évoqué par Thomas Vernet qui, avec Cécile Reynaud, a réuni une quinzaine d'études pour un ouvrage collectif intitulé Charles-Valentin Alcan, le piano visionnaire, publié par la Société Française de Musicologie, et Thalberg sera évoqué par Roselba Agresta, qui publie aux éditions Hermann le livre Sigismund Thalberg, une star à l'âge romantique.

0: Extrait de la fantaisie sur des thèmes de Moïse, l'opus 33 de Thalberg avec au piano Marc-André Hamelin. Bonjour Rosalba Agresta.
1: Bonjour David Christopher.
0: Je ne pouvais pas m'empêcher en écoutant toutes ces notes d'imaginer une pluie de pièces de monnaie tellement cette pièce pourrait devenir lucrative dans le contexte dans lequel elle est donnée un certain 31 mars 1837, soir où Thalberg se retrouve en duel avec Franz Liszt, un duel pianistique qui se voulait philanthropique et donc qui était un concert à bénéfice.
1: C'était un concert à bénéfice organisé par la princesse Christina Trivulzio di Belgioioso. C'était un concert qui rentrait dans une série de manifestations caritatives au bénéfice des réfugiés italiens. Et la princesse joue sur cette rivalité Liszt-Thalberg et invite les deux pianistes à ces manifestations qu'elle organise pour faire monter justement le revenu de la récolte qu'elle espère faire pour ses compatriotes.
0: Et alors qui dit se mettre en duel, même si on ne cherche pas spécialement de gagnant, en tout cas on rivalise de virtuosité, on étale ses capacités techniques incroyables.
1: Ils ont étalé leurs capacités techniques, l'un avec Thalberg, donc avec la fantaisie sur Moïse, et Liszt avec la fantaisie sur Niobe, et qui est complètement à l'opposé de cette fantaisie que nous venons d'écouter, parce qu'elle joue plutôt sur le côté brillant, sur le côté staccato, alors que chez Thalberg, la pièce que Thalberg avait choisie était mettait en valeur le chant, le côté chantant du piano pour lequel Thalberg a été connu et a été célèbre.
0: D'où le recours d'ailleurs à un air d'opéra, le thème de Moïse qui vient de Rossini. C'est un genre, la fantaisie, qui n'est pas forcément goûté par tout le monde dans les années 1830. Vous avez relevé dans la revue et gazette musicale de Paris en janvier 1837, donc finalement peu de temps avant cette soirée, que c'est une des œuvres les plus prétentieusement vides et médiocres que nous sachions, mais encore c'est là une chose souverainement monotone et partant souverainement ennuyeuse.
1: Mais c'est Liszt qui dit ça.
0: Ah, c'est Liszt.
1: C'est son rival.
0: Ah, d'accord. Ah oui, donc ça rentre dans,
1: Ça rentre dans la construction de la célébrité et dans le duel, parce que le duel, chez la princesse Belgioioso a été préparé justement par une polémique dans les pages de la revue et gazette musicale où Liszt a publié un article où il a attaqué l'art de son rival, Thalberg. Et par ailleurs, cet article s'est retourné contre lui parce que les partisans de Thalberg se sont mis à écrire, même dans d'autres journaux, en attaquant Liszt, en lui reprochant le fait qu'il prenne le droit d'attaquer son rival, et pas faire une lutte à armes égaux, c'est-à-dire pas lutter avec lui en musique, mais lutter avec lui en tant que critique. Et okay, ça, ce n'était pas accepté. Et d'autre part, il y a l'influent musicographe belge, François-Joseph Fétis, qui prend parti aussi pour Thalberg. Et donc, il y a une véritable diatribe qui s'instaure dans les pages de la revue Gazette entre Liszt et Fétis.
0: Donc, c'est une espèce de culture de clash.
1: Exactement.
0: Où, en fait, plus ils se clashent l'un et l'autre, et plus ils sont encore plus célèbres à l'arrivée. Donc, finalement, ils sont co-bénéficiaires de ce genre de combat.
1: Exactement. Et aussi, ils prennent des postures qui vont entretenir une image particulière publique d'eux-mêmes. Par exemple, dans tout ce brouhaha de réponses, d'accusations dans la presse, Thalberg ne répond jamais. Mmh. Et donc, il fait entretenir par la presse une image de pianiste neutre, calme, pas belliqueux, contrairement à Liszt qui l'attaque dans les journaux. Et donc, il bénéficie de cette polémique que Liszt lui-même a lancée. Et cette polémique bénéficie à la notoriété, à la célébrité de Thalberg.
0: Ouais. Vous faites une différenciation entre différentes formes de notoriété. Il y a la gloire, il y a la réputation, il y a la célébrité. Et sans doute, est-ce qu'ils sont conscients aussi de ces échelles ?
1: Ils sont à peu près conscients, ils différencient la célébrité de la réputation dans les articles de presse que j'ai lus. Aujourd'hui, tout cela a été bien théorisé. L'historien Antoine Lilti a fait une véritable distinction, une histoire des célébrités où il considère la gloire comme quelque chose qui est obtenu par des individus exceptionnels pour leurs exploits et qui est obtenu à titre posthume surtout. Mmh. Alors que la réputation est quelque chose qui est construite socialement, c'est un groupe qui reconnaît l'un des leurs en tant qu'individu qui émerge au sein du groupe même. Et la célébrité, c'est encore différent. Ça serait en quelque sorte une réputation étendue, parce que même des personnes qui sont extérieures au groupe connaissent la personne célèbre, mais elle est surtout entretenue par les médias au XXe siècle, ouais, et par la presse au XIXe siècle.
0: C'est ça, ça veut dire qu'il faut des médiateurs, et puis il y a des attributs de la célébrité, comme l'existence d'un impresario, dans le cas de Thalberg. Il y a un certain Maury qui va travailler avec lui et qui va participer à en faire une vedette.
1: Il participe. Maury n'était pas encore un véritable impresario. C'était un violoniste anglais qui organisait ses tournées dans les provinces britanniques. Et Thalberg, il s'associe à Maury et à d'autres musiciens, la cantatrice Albertazzi, Brizzi, etc. Mais, et donc, il bénéficie de tous les contacts que Maury a dans les provinces anglaises. Et pour sa tournée qu'il a donnée entre 37 et 38, il peut donner des concerts dans plusieurs petites villes anglaises, en province, grâce au contact de Maury. Mais lorsque Maury se retire, parce qu'il a été nommé, il a eu un poste à Londres dans un orchestre qui d'ailleurs a été éphémère, Thalberg ne cherche pas un autre impresario, mais il organise lui-même ses propres concerts. Donc il était un peu, il joue sur cette ambivalence, il repose sur cette figure émergente d'impresario qui n'en est pas encore un, mais il organise aussi ses concerts à l'ancienne, en prenant des contacts lui-même avec les musiciens locaux, et cela il le fait d'une manière beaucoup plus flexible que s'il était avec un impresario. Je donnerai l'exemple des concerts qu'il a donnés à Dublin. Le directeur du Théâtre Royal de Dublin a pris contact avec Thalberg, et donc là il a invité à jouer à ce théâtre le 2 janvier 1838. Il a annoncé dans la presse en disant « j'ai réussi à avoir ce grand pianiste seulement pour une fois, etc. » Et deux jours plus tard, il annonce à nouveau « j'ai réussi à obtenir une deuxième soirée pour ceux qui ne l'auraient attendu. Venez, c'est la dernière fois qu'il jouera à Dublin. » Deux jours plus tard, il y aura encore une dernière soirée. Et cette
0: des stratégies de réclame.
1: C'est une stratégie de réclame, c'est une stratégie de création de l'attente. Et Thalberg, il le fait souvent dans sa carrière. En 39, il annonce, certains journaux anglais annoncent qu'il se retirera de la vie de concert, alors que rien ne prouve qu'il avait cette intention.
0: Il fait le coup des adieux, quoi. Mais ça veut dire qu'il va composer une musique à la hauteur de la situation qu'il génère, qui précisément va être hyper brillante, extrêmement virtuose, jusqu'à s'inventer plus de mains qu'il n'en a. Il développe ce que l'on appelle la technique des trois mains.
1: Il développe cette technique qui est du moins lui est attribuée. Lui-même, dans une lettre à Hiller, dit qu'il est l'inventeur, celui qui l'a développé, mais pas celui qui s'en sert de manière exclusive, parce que tout le monde après va s'en approprier. Il s'agit d'une manière nouvelle de traiter le piano, en rajoutant un troisième niveau entre l'accompagnement et la mélodie chantante qui est généralement confiée à l'aigu du piano. Donc Thalberg rajoute ce troisième strate. Et son intelligence, c'est de confier la mélodie à cette partie médiane du piano et à la faire jouer avec les deux pouces alternativement. Et donc, il arrive à obtenir du piano un volume sonore qui était inouï et qui faisait que le public doute que ce soit un seul pianiste qui produise tout ce son. Les gens commencent à dire qu'il a trois mains, donc cette technique a pris le nom de technique des trois mains, et on commence à parler du pianiste à 20 doigts, d'où le célèbre portrait Charles de Danton qui lui prête 10 doigts pour chaque main.
0: Pour chaque main, qui est une façon de représenter cette troisième main. Son prof, Ignace Moscheles, se met lui-même à utiliser cette technique.
1: Se met lui-même. Thalberg, il avait pris des leçons avec Moscheles, et Moscheles, il a toujours eu un regard de fascination et un peu de méfiance, mais lui-même, il adopte cette technique parmi tant d'autres. Mendelssohn, il le fait aussi. Et il y avait un pianiste qui était en quelque sorte précurseur par rapport à Thalberg. C'est un pianiste qui n'est pas très connu, qui s'appelle Francesco Pollini, c'est un Italien.
0: Qui était un élève de Mozart.
1: Qui était un élève de Mozart et qui, en 1821, a publié Esercizi in forma di toccata, où il écrit la musique à l'aide de trois portées. Et donc, nous sommes tout à fait dans cette atmosphère thalbergienne, parce que la musique de Pollini témoigne de cet élargissement des possibilités expressives du piano par l'ajout de ce troisième niveau, même si Pollini ne confie pas le chant à la partie médiane du piano. Et donc, on reste dans l'aigu.
0: Voici donc une application de cette technique utilisée par le prof de Thalberg, Ignace Moscheles. C'est la septième étude de son opus 95 qui est intitulée La tendresse. Elle est ici interprétée par Noël Lee.

0: Tendresse, l'étude numéro 7 de l'opus 95 de Moscheles, qui était un élève de Salieri d'ailleurs, ici interprété par Noël Lee. Bonjour Thomas Verdet.
1: Bonjour David Christoffel.
0: Vous dites de Charles Valentin Alcan qu'il a cherché à se soustraire du monde, ou du moins à s'en tenir à distance. Les poses qu'il adopte pour ses portraits photographiques, dos tourné et le regard fuyant l'objectif, expriment de façon éloquente sa manière particulière d'être au monde. C'est-à-dire de s'en cacher, quasi.
1: De s'en cacher. En écoutant Rosalba à l'instant, je regardais aussi la couverture de son livre très coloré, inspiré par Andy Warhol, et je me disais que c'était une couverture qui allait très bien à Thalberg, mais pas du tout à Alcan. J'imagine pas du tout Alcan.
0: Vous l'imaginez qu'en noir et blanc.
1: Position. Je l'imagine en noir et blanc, mais je l'imagine aussi tourner le dos à l'objectif. Et c'est assez saisissant, d'ailleurs, ces photographies, où on le voit ostensiblement tourner le dos au photographe et au spectateur. Dans une mise très correcte de bourgeois du 19e siècle, redingote et chapeau haut de forme, parapluie à la main, mais vraiment ostensiblement tourner le dos au spectateur. Et effectivement, c'est une manière assez particulière d'être au monde, de briller d'une certaine manière.
0: Alors, il est brillant.
1: Il est né brillant. Ouais. C'est un enfant brillant. C'est un qui avait tout pour être un enfant prodige et génial. Enfin, il a un premier prix de piano au conservatoire à 10 ans. Il tente le prix de Rome à 18. Il fait tout dans un début de carrière pour tout le cursus honorum du parfait compositeur romantique. Mais ça ne marche pas. Ouais. Aussi bien qu'un Thalberg ou un autre d'autres compositeurs de son époque, ouais. Pour des raisons qui lui sont sans doute propres et qui forment cette personnalité à part et qui a interrogé ses contemporains.
0: Alors on dit que les autres compositeurs de l'époque, dans le livre collectif que vous dirigez avec Cécile Reynaud, il y a une contribution d'Alexandre Advitki qui explique que c'est aussi pour briller qu'Alcan se met à composer en plus de seulement jouer du piano, c'est-à-dire qu'il est d'abord virtuose et il devient un compositeur pour continuer à être que mieux virtuose.
1: Oui, puis il fait tout pour devenir... il suit ce chemin de l'interprète qui ne peut pas se contenter d'être interprète, qui a des choses à dire en tant que compositeur. Il tente le prix de Rome pour réussir, c'est la voie royale, le prix de Rome, pour atteindre le grand opéra et pour mettre ses pas dans ses illustres prédécesseurs, mais dès ses cantates du prix de Rome en 1832-1834, c'est un premier échec et qui sera sans doute assez fondateur dans sa carrière et dans ce repli progressif du monde.
0: L'échec, il peut aussi s'expliquer par le fait qu'il est surtout habitué à faire des grands concertos de bravoure à la Doucet, à la Houmed. Il est parti pour être dans un pianisme tel que l'idée même de faire une cantate doit être un peu à côté de sa vie musicale habituelle.
1: Oui, et puis je pense que c'est ce que dit bien Alexandre dans son texte, c'est qu'il arrive il arrive au mauvais moment aussi dans l'histoire du prix de Rome. C'est qu'il arrive à un moment où on attend autre chose. Il arrive à un moment où dans l'histoire du prix, il y a une sorte de, pas de révolution, mais d'évolution plutôt, du prix de Rome. Quand il concourt, on attend de lui autre chose que la préparation pour laquelle il avait été fait. Donc des cantates à plusieurs voix sur des livrets qui pouvaient être humoristiques, et ça c'est des dimensions qu'il saisit mal sans doute, le jeune Alcan, et qui ne lui vont pas très bien.
0: Et alors, une quinzaine d'années plus tard, il se présente au poste tant convoité de professeur de piano au conservatoire en 1848. Il échoue et il est dit dans le livre que son penchant pour la misanthropie s'accentue, si bien qu'on ne sait pas qu'est-ce qui est la cause de quoi entre l'échec et la misanthropie.
1: c'est vrai qu'après cette date-là, après 1848, il y a un retrait du monde.
0: Oui.
1: Jusque dans ces années-là, c'est quelqu'un qui quand même, et on le voit dans ses correspondances avec Chopin, avec Massarnau l'Espagnol, c'est quelqu'un qui a quand même une vie sociale qui est celle d'un musicien qui veut percer dans le pari musical de l'époque, très concurrentiel aussi. Il ne s'agit pas seulement d'être virtuose, il faut quand même trouver à se démarquer. Et l'échec de 48 est vraiment il y a quand même ça fait date dans sa carrière, et il y a un retrait du monde à partir de cette date-là.
0: Il y a un retrait du monde un peu plus définitif, c'est quand il meurt. Et là, son fils de la Borde, qui est lui-même prof au conservatoire, va prendre le relais de la célébrité de son père en essayant de caser ses partitions pour des concours d'entrée ou de sortie.
1: Oui, enfin, déjà, il y a cette relation complexe entre ce père et ce fils non reconnu, d'une admiration du fils pour son père, un rendez-vous manqué. Et c'est vrai qu'après la mort d'Alcan, de la Borde va cultiver la notoriété de son père, pas seulement dans sa classe, mais en jouant lui-même les œuvres de son père. Et pour un compositeur dont on dit qu'il ne recherchait pas la notoriété, de la Borde va jouer à l'exposition 1889, je crois, ouais. À l'exposition universelle des pièces d'Alcan qui vont être remarquées. Donc pour un compositeur qui voulait être discret, c'est un peu raté.
0: Parce que vous avez regardé un peu les articles qui paraissent à sa mort. Il y a un article de Arthur Pougin qui connaît comme un grand artiste, malheureusement trop modeste, et qui semblait se complaire dans le silence et la solitude au rebours de tant d'autres qui remplacent le talent par la recherche bruyante de notoriété plus ou moins frelatée. Si bien qu'on a le paradoxe d'un compositeur qui aurait été très longtemps dans sa vie, très en retrait, et en même temps qui fait une musique quand même, qui reste très brillante.
1: Très brillante. Mais c'est vrai que c'est quand même une énigme, Alcan, et ça l'a été pour ses contemporains comme ça l'est pour nous. Et moi, j'ai bien en travaillant sur cette fortune posthume d'Alcan, je me suis demandé effectivement, j'ai repris à mon compte une interrogation de Camille Benoît, du critique Camille Benoît, qui s'est demandé mais qu'est-ce qu'Alcan finalement ? Et j'ai pas eu la réponse. Je crois qu'il nous échappe toujours, l'homme Alcan nous échappe toujours, mais sa musique est là et reste, et elle a été je crois que c'est sa musique que défendait son fils, et c'est ouais. Et je crois que c'est quelqu'un qui a intrigué justement par ce retrait du monde. Ce que dit Pougin, ce que dit Marmontel aussi, quand il dit que c'est quelqu'un qui ne recherchait pas la notoriété dans un 19e siècle où le vedettariat, on en parlait précédemment avec Thalberg, et bien quelqu'un qui ne la recherche pas, ça pose question.
0: Enfin, oui,
1: ça interroge.
0: Ça grippe un peu le système. Ouais.
1: Moi, je pense que celle qui l'a le mieux cerné, c'est George Sand, en tout cas, qui le qualifie de pianiste célèbre, de musicien savant et d'homme de cœur. Et je crois que ces trois dimensions-là sont celles un peu qu'on a essayé de montrer dans le livre, que ce n'est en tout cas pas le misanthrope enfermé juste dans son cabinet, dans sa solitude. C'est quelqu'un c'est une personnalité très très complexe. C'est un peu toutes ces dimensions-là qu'on a voulu montrer.
0: On va écouter un extrait du Festin d'Ésope, qui est son opus 39 numéro 12, et qui est devenu une pièce de concours après sa mort par l'intercession de son fils de la Borde.

0: C'est de la musique qui fait rire. On comptait le nombre de mains, on arrivait à 4, 5, 6. C'était Joseph Bloch qui interprétait donc ce festin d'Ésope. Et quand le tout Paris va écouter la classe de femmes du conservatoire qui passe cette épreuve inventée par Delaborde, le fils de Alcan, il y a des réactions bizarres.
1: Vous imaginez au concours

0: Colette?
1: En fait, elle trouve que ce festin d'Ésope recèle toutes les traîtrises et tous les dangers d'un morceau de concours. On peut s'en douter, mais ça va même au-delà du morceau de concours. Et elle le compare à l'apprenti sorcier de son époque. Mais il n'y a point de pittoresque qui résiste à 32 exécutions consécutives. Et puis alors, oui, comme c'était Delaborde qui avait suggéré que cette pièce soit mise au concours, on a quand même soupçonné qu'il avait favorisé ses élèves en les préparant.
0: Un peu plus que les autres.
1: Mais c'est vrai que ce festin d'Ésope, enfin, là, va être un peu le... C'est peut-être le sommet de virtuosité d'Alcan. Et c'est une pièce que Delaborde joue aussi très souvent en concert. C'est un peu la pièce maîtresse des récitals de Delaborde. Et finalement, ce dont je me suis aperçu en faisant ce travail sur la fortune posthume d'Alcan, c'est qu'Alcan n'est pas oublié. Sa musique reste à travers justement ces morceaux de concours, mais les lauréates de ce concours, de ces concours du conservatoire qui vont faire carrière, elles continuent à jouer Alcan et elles continuent à jouer notamment le Festin d'Ésope et plusieurs de ses études. Et que finalement, la musique d'Alcan n'est pas oubliée. Elle reste défendue longtemps après sa mort par ses élèves de Delaborde, puis d'Isidore Philippe. Il y a une filiation. Et que donc l'oubli dans lequel Alcan serait tombé immédiatement après sa mort ou même de son vivant, il est relatif.
0: Ouais, voilà. Il est vraiment relatif. Là, c'est donc une espèce de tube de conservatoire. On écoutera tout à l'heure des œuvres un peu plus intériorisées d'Alcan qui n'a pas donné que dans cette dépense d'hyper-virtuosité dans tous les sens. Rosalba Agresta, Thomas nous disait à l'instant qu'en 1848, il y a eu une espèce de retrait de Alcan. Thalberg, lui, s'est brutalement arrêté de faire de la musique 10 ans plus tard, en 1858. Qu'est-ce qui s'est passé ?
2: Il s'est arrêté après sa tournée de 2 ans aux États-Unis. Il rentre en Europe et il décide de s'installer à Naples et de cultiver la vigne.
0: D'accord. Parti, il n'arrête pas de faire de l'argent.
2: Il
0: a quand même un sens très commercial de son activité de viticulteur.
2: Il a un sens très très commercial et il arrive à jouer sur son nom, sur sa célébrité de virtuose pour faire de l'argent avec son vin, évidemment, mais ceci avec... il prête son nom, ou peut-être il le vend.
0: S'appelle Thalberg, Posidip Thalberg.
2: Oui. Ouais. Et il gagne même un prix à l'exposition universelle de 56, si je me trompe.
0: Il avait déjà prêté son nom comme marque pour d'autres produits que de la musique ?
2: Oui, évidemment, il était sollicité par les facteurs de piano, ce qui n'est pas étonnant. On sait qu'il y a ce lien très fort entre facteurs et grands pianistes. On pense à Chopin avec Pleyel, à Liszt avec Erhard. Donc Thalberg était également sollicité par Erhard, mais aussi par des facteurs italiens, par des facteurs américains. Ce qui est plus étonnant, c'est que Thalberg a prêté son nom pour des produits qui n'ont rien à voir avec la musique. C'est-à-dire? Par exemple, une coloration pour les cheveux.
0: Ah ouais?
2: Et lorsqu'il est allé aux États-Unis, il y a des publicités où il y aurait des lettres. Je n'ai pas trouvé l'original, mais je pense que ce sont des lettres originales. Tout simplement parce que les lettres qui sont publiées dans la presse américaine, dans plusieurs cas, j'ai trouvé l'original manuscrit de Thalberg. Donc, dans ce cas de publicité pour la coloration des cheveux, je n'ai pas l'original, mais dans cette lettre, Thalberg dit, lorsque je suis arrivée aux États-Unis, donc en fin 56, mes cheveux tournaient au gris, alors que grâce à cette préparation phénoménale, j'ai retrouvé ma couleur d'origine.
0: Pourtant, il était moins connu pour sa chevelure que Liszt, non, justement.
2: Oui, beaucoup moins.
0: Donc, c'est une façon de prolonger la rivalité. Si on parle de légende, c'est bien d'abord parce qu'on parle de marque.
2: On parle de marque chez Thalberg, mais ce qui est intéressant, c'est qu'il vend ses produits dérivés et en même temps, il cultive une image particulière de lui qui est celle du pianiste désintéressé, du pianiste qui est généreux, qui n'est pas... ne s'intéresse pas à l'argent.
0: Mais qui est une image relativement fondée, parce que c'est un des seuls à, dans ses tournées, aller donner des concerts gratuits pour les pauvres.

0: Il donne des concerts gratuits pour les pauvres, notamment aux États-Unis, des concerts pour les étudiants, le Concert for the Pupils, et, ouais. et il en donne aussi à Naples. Mais d'autre part, il me semble que cette image, elle est un peu double. D'une part, il y a cette visée charitative qui est là, et d'autre part, Thalberg joue sur ça. Parce que souvent, il essaye de faire passer une image qui est construite. Par exemple, lorsqu'il donne son premier concert à la Philharmonic Society de Londres, on lui propose des hommes qui ne lui convenaient pas. Il ne refuse pas. Mais il propose de jouer gratuitement. La presse commence à faire les éloges de Thalberg, qui ne se sacrifie pas au gain, qui joue pour l'art, etc. Et donc il en tire un grand bénéfice. Mais quelques années plus tard, quand il revient en 48, lorsque la Philharmonic Society lui propose des cachets qui ne lui conviennent pas, il n'hésite pas à renoncer, à lui dire « non, je ne joue pas pour moins de 600 francs ». Alors, lorsqu'il a accepté de jouer gratuitement en 36, c'est parce qu'il savait qu'il devait asseoir sa notoriété à Londres et quel était le moyen meilleur que de jouer dans la société philharmonique la plus connue d'Angleterre.
1: Oui, donc il jouait le jeu d'un charity business qui était déjà préparé et existant en Angleterre, auquel il a répondu. Ouais. Mais si on compare à Liszt, par exemple, comment se fait-il qu'il paraisse plus généreux que Liszt ?
0: Liszt était aussi très très ouais. généreux, mais je pense que c'est la manière dont ils sont construits leur rivalité dans la presse, et c'est cette posture un peu agressive que Liszt a eue en 37 qui lui a un peu collé à la peau par rapport à Thalberg, par rapport à sa rivalité avec Thalberg, parce que Liszt, il était très très généreux, il donnait aussi des concerts charitatifs, mais Thalberg reste il a vraiment construit son image sur cela.
1: Vous avez travaillé sur le cas de Thalberg en collectionnant les apparitions dans la presse. Il n'y a pas de correspondance, il y a un déséquilibre documentaire avec Liszt absolument énorme.
0: Tout à fait. C'est, évidemment, Liszt, c'est un compositeur majeur. Il y a de nombreuses études.
1: Oui, mais Thalberg l'était majeur à ce moment-là.
0: Il l'était, mais personne n'y s'y intéresse aujourd'hui. Ouais. Parce qu'il il y a eu un revers de fortune après sa mort. Contrairement à ce qu'on disait pour Alcan.
1: Lui a été oublié tout de suite.
0: Il a été déprécié, en fait. Il y avait encore des gens qui le jouaient, mais on a commencé à se moquer de lui. On l'appelait le vieil arpège. Et on continuait, après sa mort, la rivalité avec Liszt, elle a été très forte. L'apogée de la rivalité a été en 37. Et après, cette rivalité s'est estompée tout au long des années 40. Et surtout à partir de 48, lorsque Liszt part à Weimar, elle n'a plus de raison d'être. Donc on ne parle plus de rivalité Liszt-Thalberg à partir de 48. Mais cette rivalité refait surface après la mort de Thalberg. Et là, il n'y a personne qui ose dire que Thalberg pouvait gagner ce duel contre Liszt. Alors que dans les années 30, il y a beaucoup de gens qui pensaient ça.
1: Qui sont des Thalbergiens. Parce qu'on pourrait presque se dire, finalement, c'est comme s'il avait tellement poussé la logique du vœu d'Etheria jusqu'au bout que en reflux, il a aussi vécu la péremption qui arrive à tout produit de consommation.
0: Oui, évidemment. En fait, il n'y avait que lui-même qui pouvait jouer sa musique et qui pouvait la composer même. Donc, lorsque la technique des trois mains est prise et reprise par d'autres virtuoses, elle se banalise. Et le problème de Thalberg, c'est qu'il n'a pas su se moderniser, il n'a pas su faire évoluer sa façon de composer. Il est resté ancré sur cette technique jusqu'au bout. Et donc, il devient passé de mode à un moment.
1: Parce qu'il s'est laissé un peu enfermé dans les réminiscences, les paraphrases, les fantaisies d'opéra, c'est-à-dire dans des genres de bravoure. Et il n'a rien essayé, il n'a pas fait d'opéra, il n'a pas fait de concerto, de symphonie.
0: Si, il a essayé. En fait, son rêve, c'était de percer percé dans l'opéra. Ouais. Donc il a fait un premier tentative. Il y a des traces dans la presse allemande d'un opéra qu'il aurait essayé d'écrire sur un texte de Reichstab, ouais. Dont j'ai pas pu retrouver des traces musicales. Ensuite, il a composé un opéra qui a été donné à Londres et qui s'appelle Florinda en 51 et qui a eu un succès, comment dire, c'est l'un des nombreux opéras donnés au 19e siècle. Il a eu un succès, il est resté une douzaine de soirées à l'affiche et puis il est sorti de l'affiche et on l'a plus redonné. Mais Berlioz parle bien de cet opéra, apparemment il a eu quelques succès. En revanche, son deuxième opéra, Christina di Svezia, ça a été un échec total. Mmh. Et donc, il a été donné à Vienne en 1956 et a un peu découragé pendant un certain temps Thalberg. Mais encore en 1963, il a essayé d'écrire un autre opéra. On en a la trace seulement grâce à une lettre de Rossini qui devait l'aider à faire en sorte que cet opéra, qui avait pour titre Romilda, qui était peut-être écrit en italien, soit adapté pour le grand opéra. Et donc Rossini devait faire d'intermédiaire avec le poète Pacini qui devait le traduire en français. Mais encore une fois, je n'ai pas retrouvé une seule note de musique, mais apparemment ça avait la musique existait puisqu'on en était au stade de traduction et de...
1: L'une des partitions les plus connues de Thalberg étant tout un cycle qui s'appelle l'art du chant appliqué au piano, sur laquelle on reviendra tout à l'heure. Thomas, quand Rosalba nous explique que finalement Thalberg a presque été bloqué à ne pouvoir faire que de la musique épatante, comme s'il n'avait pas d'autre rapport avec son public que de briller, là où Alcan semble adopter une posture quasi ironique vis-à-vis du public au sein même de l'œuvre, comme si son œuvre, au bout d'un moment, se mettait à dialoguer avec sa difficulté à être écoutée, quoi.
2: Oui, et puis je pense qu'Alcan, quand il est virtuose, il n'est pas virtuose pour plaire. Il ne cherche pas forcément à plaire ou à briller.
1: Il cherche les limites de l'expression.
2: Il cherche les limites de l'expression. Il cherche, je pense, ses limites à lui, au pianiste qu'il est. Et sa virtuosité est plus, comment dirais-je, c'est pas intérieur, mais elle est tournée vers lui.
1: Enfin, alors, il fait des choses
2: avant de penser au public.
1: Très étonnante, il fait un concerto pour piano seul. Il fait aussi une symphonie pour piano seul, qui est d'ailleurs analysée par Anthony Girard dans le volume.
2: Tout à fait. Le piano, c'est le médium absolu d'Alcan.
1: Il doit pouvoir tout faire. Il aurait presque pu faire un opéra pour au piano seul ou...
2: En tout cas, c'est par le piano, c'est au piano qu'il s'exprime.
1: Ouais.
2: Et d'ailleurs, son œuvre est quasiment exclusivement pianistique, à part trois pièces de musique de chambre, une pièce vocale de chœur. Et voilà, le piano, il pousse les limites du piano avec le piano pédalier. Le seul clavier du piano n'est pas suffisant pour Alcan. Ouais. Les deux mains avec autant de doigts qu'on veut n'est pas
1: après
2: suffisant
1: la troisième
2: pour Alcan. Il lui faut un pédalier. Enfin, ouais. C'est le médium absolu pour lui. Effectivement, où il applique des genres orchestraux au piano, les concertos, et Hervé Odéon dans le volume analyse les concertos de piano d'Alcan, Anthony Girard sa symphonie.
1: Quand on le surnomme le Berlioz du piano, c'est à la fois vrai et pas vrai, mais d'abord, qu'est-ce que ça veut dire?
2: C'est peut-être le... Ben justement, ce piano orchestre, en fait, c'est le
1: piano total.
2: Le piano total, c'est aussi en contrepoint, et c'est peut-être ce que Rainer Schmusch analyse oui. dans son article. C'est que contrairement à Berlioz qui cherchait dans des grandes formes un grand tout, finalement ce que Alcan notamment dans ses motifs opus 63 va faire, c'est ce que Rainer appelle un genre expressif expérimental expressif, c'est en regard à ce que Berlioz disait d'un genre instrumental expressif, en parlant de référence à Beethoven et à Weber. Donc effectivement, c'est à la fois les mêmes et deux visages très différente du romantisme.
1: Et Rainer Schmusch qui s'arrête sur une des pages de ses motifs opus 63 qui s'intitule Héraclite et Démocrite, donc les deux philosophes, l'un qui pleure, Héraclite parce que tout s'écoule, et Démocrite qui rit. Et Rainer Schmusch y voit une espèce d'allégorie d'une opposition qui serait celle d'Alcan lui-même, tour à tour hypochondriaque, donc ça ce serait plutôt Héraclite, et confiant, ce serait plutôt Démocrite.
2: Et dans ces motifs, ce que montre bien Rainer Schmusch dans son texte, c'est cette esthétique du fragmentaire et du...
1: Ça s'appelait Esquisse au départ.
2: Ça s'appelait Esquisse, ouais. Mais Esquisse, c'était ce que montre Rainer aussi, c'est qu'il a beaucoup hésité, et ce qui a motivé Alcan pour choisir ce terme de motif, c'était pour détacher ses pièces de toute idée de production d'études très abondantes qui recherchaient les virtuosités pour la virtuosité, une virtuosité gratuite, démarquer aussi des esquisses, des préludes. Le mot motif, c'est le travail aussi sur le motif, peut-être, oui. À la manière d'un peintre, et que finalement toutes ces pièces sont des pièces de caractère. Elles font penser, oui, à ces pièces de caractère. C'est peut-être en cela aussi que ça le rapproche de cette tradition des clavecinistes,
1: la musique caractéristique,
2: musique de caractère. Et où finalement le compositeur peut se peindre, effectivement, et ce portrait des deux philosophes en un est assez proche de la figure d'Alcan, mais aussi où l'interprète peut, selon son humeur, composer sa propre suite de pièces.
1: Et au passage, c'était peut-être une revanche, parce qu'il y avait des cantates qui s'appelaient Héraclite et Démocrite au XVIIIe siècle.
2: Oui, oui. En tout cas, ça le rapproche aussi de cette musique du passé qu'il avait si bien mise en valeur dans ses petits concerts aussi.
1: C'est Stephen Osborne qui interprète un extrait d'Héraclite et Démocrite, extrait des motifs opus 63 d'Alcan.

0: Steven Osborne qui interprète Héraclite et Démocrite, extrait des motifs opus 63 d'Alcan. Rainer Schmusch écrit dans votre ouvrage collectif Charles Valentin Alcan, le piano visionnaire. Alcan n'adopte-t-il pas une posture ironique vis-à-vis de son public? En même temps qu'il semble prendre au sérieux ses propres titres, il paraît calculer leur effet sur un auditoire qui cherche assidûment à fixer à travers le titre un sens plus profond ou caché de la musique. Est-ce que c'est pas là le sort de ces compositeurs qui vivent à l'heure de l'émergence de la musique absolue, d'avoir un public qui va chercher à écouter la musique peut-être plus profonde qu'elle n'est alors?
1: Possiblement,
0: peut-être pendant que vous y réfléchissez, comment ça se joue chez Thalberg, parce qu'en fait, on a l'impression que Thalberg, il est oublié, liquidé presque, justement parce que il n'a pas joué le jeu de la musique classique au sens de la musique pure.
2: Oui, tout à fait. Il reste dans une conception qui est plus hédoniste de la musique et qui peut être incarnée par cette fantaisie sur des airs d'opéra. C'est un type de musique qui était très répandu. C'était le genre le plus répandu au XIXe siècle. Pour des raisons évidentes, lorsqu'on revenait de l'opéra, le seul moyen pour pouvoir revivre cet opéra, c'était la jouer sur le piano, donc soit des extraits piano-voix, soit des fantaisies sur des thèmes d'opéra. Donc Thalberg brille dans ça, mais c'est surtout au tournant du siècle et surtout après la moitié du siècle, après les révolutions de 48, où on a la naissance d'un courant qui s'appelle qui a été appelé l'idéalisme musical et qui essaye de hiérarchiser les genres musicaux, que la fantaisie sur des airs d'opéra est de plus en plus dépréciée.
0: D'évaluer. Parce que Berlioz, lui, qualifie Thalberg de virtuose dans toute la force du terme. Donc, au milieu des années 1830, ça marche quoi, enfin, même pour Berlioz.
2: Ça marche même pour Berlioz, ça marche même pour Berlioz, ça marche en partie pour Schumann, qui évidemment n'est pas, a du mal avec ce type de musique de Thalberg, mais il dit à certains endroits, la virtuosité de Thalberg est sur cette frontière poreuse entre virtuosité superficielle et virtuosité poétique. Et donc il y a des moments où même Schumann est un peu attiré par cette virtuosité thalbergienne. La virtuosité de Thalberg, ça marche tant que c'est lui qui joue. Parce que on a tous les témoignages que j'ai rassemblés font penser qu'il avait un style de jeu qui rendait cette musique vraiment spéciale. Ah oui. Et on se met à rêver un enregistrement pour pouvoir vraiment entendre qu'est-ce qu'il faisait d'aussi extraordinaire pour qu'il mérite presque que des éloges. Il y a très très peu de critiques, alors que pour les virtuoses, il y a énormément de critiques au XIXe siècle sur la commercialisation, sur le fait qu'ils font de la musique où la recherche de la virtuosité est un but en soi, et que la musique ne peut pas être ça, qu'il faut quelque chose de plus profond.
0: Alcan, il est embarrassé de briller, et ça se sent?
1: Oui, je pense qu'il était... Il est né brillant et il a vécu avec cette... à la fois cette facilité, peut-être des fois un peu encombrante. Et pour revenir à votre question précédente, il avance un peu masqué aussi, oui. Alcan.
0: Et parce qu'il sait pas ce qu'il veut, peut-être aussi.
1: Peut-être. Et ces titres sont aussi un peu des masques derrière lesquels il se cache un peu. Oui. Et qui traduisent aussi une certaine forme d'ironie ou de regard assez ironique sur son époque, sur son temps, sur le public auquel il s'adresse. La virtuosité d'Alcan est à la fois une barrière pour se protéger, aussi un moyen d'aller vers son public, d'essayer de le saisir. Il y a l'Alcan musicien savant, lecteur, on n'en a pas parlé ici, mais lecteur, traducteur de la Bible et toute cette culture juive savante. Et puis il y a, et ce qui n'est pas du tout dénué, ce qui n'est pas du tout contradictoire, il y a, je pense, beaucoup d'humour chez Alcan. Un regard ironique sur son temps, sur son œuvre, voire sur lui-même. Je pense que ces photographies d'eau tournée peuvent être vues comme un pied de nez assez drôle.
0: Dans le livre, vous avez traduit un texte de David Conway qui s'appelle Le rugissement du lion, qui revient sur cette légende assez répandue selon laquelle il serait mort écrasé par sa bibliothèque alors qu'il cherchait le Talmud, comme s'il avait été écrasé aussi par la tâche qu'il s'était donnée.
1: Oui, sans doute. C'est peut-être ça. C'est peut-être cette tâche-là qui l'a tué plus que sa bibliothèque,
0: la métaphore,
1: parce que je crois qu'il est mort dans des circonstances plus
0: habituelles.
1: Si tant est que prendre un porte-parapluie sur la tête est habituel, mais
0: finalement c'est un porte-parapluie.
1: Je crois me souvenir, mais je pense que, en tout cas, l'énigme de la mort d'Alcan a été levée dans un des numéros du bulletin de la société Alcan. Mais donc au-delà de cette anecdote, je crois que il y a chez Alcan beaucoup d'humour, d'ironie sur lui-même, d'ironie sur ses contemporains, et je pense que David, vous n'avez pas été tout à fait insensible à la conclusion du texte de Rainer, où il invite à faire un lien entre Alcan et Eric Satie, notamment dans son choix des titres et dans cette posture, dans son choix des titres, des tempos, etc., d'un esprit qui là le rapprocherait. On parlait d'Alcan rapproché des clavecinistes du XVIIIe siècle, mais aussi
0: de Eric Satie, dont Philippe Bossan disait qu'il était le précurseur de Couperin. Donc, en effet, la boucle est bouclée. Après Héraclite et Démocrite, peut-être est-ce que Liszt et Thalberg pourraient aussi se concevoir un peu comme une allégorie, l'un, artiste échevelé, qui se laissait emporter par ses passions, je vous le lis, Rosalba, et dans sa fougue brisait même les cordes de son instrument au point qu'il fut surnommé le diable du piano, l'autre, essence de la grâce et de la modestie, idéal de l'élégance et du raffinement, identifié lui à un ange.
2: C'était la manière dont il s'était vu au XIXe siècle. Ouais. L'extrait que vous avez lu, c'est... une partie où je analyse la réception à Milan des deux virtuoses, et effectivement ces deux images reviennent souvent. Comme je le disais, Thalberg, il essaye de construire son image de la même manière que Liszt, et en fait il essaye de prendre deux postures qui sont tout à fait différentes, puisque Thalberg joue sur ses origines supposées aristocratiques. Tout le monde savait à l'époque qu'il était le fils naturel d'un prince. On se trompait, on disait que c'était le prince Moritz alors que c'était son frère, mais ce n'était pas un secret. Donc il joue sur ça, et lorsque la critique emploie ce titre de prince des pianistes, qui est un lieu commun parce que ce titre est attribué à Liszt, est attribué à Chopin, est attribué à Thalberg, lorsqu'il est attribué à Thalberg, le sens est différent, parce que cela veut dire que Thalberg est le prince des pianistes, le meilleur des pianistes, mais il y a aussi une origine familiale. Et donc, ça renvoie à une image de pianiste qui, à une époque où le pianiste essaye de se détacher des mécènes et d'aller plus vers le public, Thalberg, il garde ce lien avec l'aristocratie, mais sur un plan d'égalité. Parce que, en quelque sorte, il en fait partie. Et donc, c'est de là aussi que naît cette image de pianiste noble, de pianiste généreux, dont on a déjà parlé, et qui donne des concerts gratuits, etc. C'est de cette manière qu'il construit une image qui contraste avec celle de Liszt. Et même si, en réalité, Thalberg gagne très très bien sa vie, peut-être même plus que Liszt, au moins pour certains concerts pour lesquels nous avons les recettes, et notamment pour les tournées en Angleterre.
0: Et bien, musicalement, il a été dit que Thalberg avait plus influencé Liszt que l'inverse.
2: Oui. Parce que, comme je le disais, Thalberg ne s'est jamais renouvelé, alors que Liszt, oui. Et donc, on retrouve la technique des trois mains chez Liszt à deux endroits, dans la fantaisie sur norme, qui a été considérée comme l'apothéose du style thalbergien chez Liszt. Moi, je pense qu'il s'agit plutôt d'une parodie.
0: Une parodie de du Castadiva que l'on trouve dans l'art du chant à appliquer au piano.
2: Oui.
0: Et cet art du chant à appliquer au piano est vraiment comme un must de Thalberg qui en même temps condense à la fois sa capacité à chanter au piano et ça dans une virtuosité éclatante.
2: Dans l'art du chant, il a une vocation plutôt pédagogique et la virtuosité est moindre par rapport à ces grandes fantaisies où il y a énormément de traits, de bravoure et de difficultés. Dans l'art du chant, il veut initier les pianistes à cette façon de faire chanter un instrument qui, par sa nature, ne peut pas tenir les sons. Et donc, cette vocation pédagogique se montre aussi dans le fait qu'il grave de manière plus les notes de la mélodie dans un caractère différent pour le montrer donc aux étudiants.
0: Merci beaucoup, Rosalba Agresta. On peut donc lire Sigismund Thalberg, une star à l'âge romantique aux éditions Hermann. Et merci, Thomas Vernet. On peut lire Charles-Valentin Alcan, le piano visionnaire aux éditions de la Société française de musicologie. Et merci à la bibliothèque La Grange-Fleuret d'avoir accueilli l'enregistrement de cette émission qui se finit donc par Casta Diva, extrait de l'art du chant appliqué au piano de Thalberg.

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Bonjour à tous sur Ozone FM. Voici votre météo pour cet après-midi et la soirée pour Châtellerault et sa région. Cet après-midi, un grand soleil avec environ 30 degrés. En soirée, quelques éclaircies, il fera autour de 29 degrés. Bon après-midi à tous, restez avec nous sur Ozone FM.

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Bonjour à tous sur Ozone FM. Voici votre météo pour cet après-midi et la soirée pour Châtellerault et sa région. Cet après-midi, un grand soleil avec environ 30 degrés. En soirée, quelques éclaircies, il fera autour de 29 degrés. Bon après-midi à tous, restez avec nous sur Ozone FM.

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